0: Hello? Hello, Radio 5. Allô?
1: Allô?
0: Ready à part?
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